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2: La météo pour ce dimanche 31 mai, c'est un temps assez lourd et variable avec quelques orages également. Temps chaud et lourd des Pyrénées aux Alpes et à l'Alsace, calme ailleurs, mais des orages pourraient éclater en cours de soirée. Les températures pour ce dimanche matin, 14 degrés sur Brest et Cherbourg, 17 à Lille, 18 pour Paris et Toulouse, 18 également pour Biarritz, 19 à Bordeaux et Lyon, 20 degrés sur Ajaccio, Nice, Marseille et Perpignan. Et pour ce dimanche après-midi, entre 19 et 29 degrés sur une moitié nord, il fera 19 en Bretagne et en Normandie, 23 degrés sur les Hauts-de-France, 24 en Île-de-France, 25 sur le centre-Val de Loire, 28 degrés encore en Bourgogne et 29 degrés sur l'Alsace. Dans la moitié sud, entre 22 et 33 degrés, 22 dans la...
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Bonjour à tous, c'est vraiment classique, une émission préparée et présentée par Michel Reynaud. Au programme aujourd'hui, Albinoni, Manfredini, Stan Getz, Lazarevitch, Donizetti, Chopin et Saint-Saëns. Nous sommes encore à Venise, c'est une ville pleine de charme. Présentons Tommaso Albinoni que nous avions délaissé. C'est l'aîné d'une famille très riche, disons à l'aise, car le père fait le négoce de papier à Venise. Tommaso voit le jour un certain 8 juin 1671. Il fait l'apprentissage du commerce avec son père. Il prend aussi des leçons de violon et de chant. Il est très doué, mais ne veut pas prétendre à une carrière professionnelle et, comme il le dit lui-même, « musico di violino dilettante veneto », ce que l'on peut traduire par « violoniste vénitien amateur ». Donc, Albinoni vit bien. Ses débuts en composition de musique religieuse sont des échecs, mais il reste un professeur apprécié et recherché et continue la composition. Son œuvre compte environ 80 opéras dont il ne reste pratiquement rien. En effet, près de 70 de ses partitions furent détruites pendant le bombardement de Dresde en février 1945. Contemporain de Vivaldi, vénitien comme lui, ils étaient amis et tous les deux célèbres de leur vivant. Et puis après leur mort, ils tombèrent l'un et l'autre dans l'oubli. L'œuvre sûrement la plus connue que l'on trouve sur beaucoup de CD, baroque ou classique, et sans nul doute l'Adagio, qui ne serait pas de sa main, mais en réalité une œuvre composée par Remo Giazzotto, éditée en 1958 à partir d'un fragment d'une sonate d'Albinoni. Écoutons l'Adagio de Tommaso Albinoni ou Remo Giazzotto par la Grande Écurie et la Chambre du Roi, dirigée par Jean-Claude Malgoire.

L'adagio en sol mineur de Remo Giazzotto, attribué à Tommaso Albinoni par la grande écurie La Chambre du Roi, que dirigeait Jean-Claude Malgoire. Albinoni est mort à Venise à l'âge de 79 ans. Vous écoutez bien l'émission C'est vraiment classique, présentée par Michel Reynaud, et nous revenons vers du classique ou du baroque avec ce compositeur italien Francesco Manfredini. Compositeur du XVIIIe siècle, né à Pistoia, il commence ses études musicales avec le maître de chapelle de sa ville, puis il part à Bologne, où il devient enfant de chœur et suit un enseignement de violon avec Torelli. Il suit un parcours un peu mouvementé avec les dissolutions de certains orchestres. Cependant, en 1711, le prince Antoine Ier de Grimaldi fait un séjour à Venise et il rencontre Manfredini. Il l'engage comme maître de chapelle à Monaco. Le compositeur produit diverses pièces musicales dont la plus marquante est la série de 12 concertos opus 3, datée de 1718 et dédiée au prince Antoine. Il restera toujours en contact avec Bologne. Manfredini regagne sa ville natale, Pistoia, vers 1727, au poste de maestro da cappella.

maître de chapelle de la cathédrale San Filippo. Dès lors, il ne voyage plus et meurt en 1762 dans sa ville natale. C'est son concerto pour deux trompettes et cordes en ré majeur qui date de 1710 que nous allons entendre.

Le concerto pour deux trompettes et cordes en ré majeur de Francesco Manfredini, interprété par Friedemann Immer et Graham Nicholson pour les deux trompettes avec Concerto Köln. Maintenant, dans un tout autre genre, nous allons parler de Stanley Gravesky. Vous ne connaissez peut-être pas, mais si l'on vous dit Stan Getz, ah oui! Stan Getz est né à Philadelphie en 1927. C'est un musicien de jazz et il est considéré comme l'un des meilleurs joueurs de saxophone ténor. Stan Getz résidait à Malibu, en Californie. Il est mort le 6 juin 1991. Il est un nom qui lui est associé. Très souvent, c'est celui de João Gilberto. De son nom complet, João Gilberto Prado Pereira de Oliveira. C'est un musicien brésilien que l'on considère comme le créateur de la bossa nova. Il est né un 10 juin 1931 dans l'état de Bahia. Sa carrière internationale démarre réellement avec son complice Stan Getz dans l'interprétation de A Garota de Ipanema, la fille de Ipanema. Cette chanson sera reprise par Frank Sinatra, Nat King Cole, Ella Fitzgerald. Nous allons passer à un autre morceau. Au Grande Amor par João Gilberto à la guitare et Stan Getz au saxophone ténor et Antonio Carlos Jobim au piano.

Au Grande Amor, par le trio formé par João Gilberto, Stan Getz et Antonio Carlos Jobim. Un petit détail, João Gilberto est également le père de la chanteuse brésilienne Bebel Gilberto. La thématique de Robin et Marion, immortalisée par Adam de Léal dès la fin du XIIIe siècle, a permis à François Lazarevitch de réunir une équipe de spécialistes du répertoire courtois et de la danse de la fin de l'époque médiévale. Paysans, chevaliers, fêtes de village, les musiciens de Saint-Julien explorent un univers poétique, coloré et contrasté, où la subtilité des airs amoureux dialogue avec les airs de danse endiablée, dans un CD paru en 2013 qui s'appelle « Je vois le bon temps venir, polyphonie et danse autour de 1400 ». Voici un extrait, la plage 17, très douce qu'on pince en ancien français, que nous pouvons traduire par « très cher compagnon ». ».

Très douce compense par les musiciens de Saint-Julien, avec Simone Sorini, Enea Sorini, Marc Busnel, Angélique Mouillon, Nicolas Sassarla, Julien Léonard, Sandy Griot, Emmanuel Vigneron et bien sûr François Lazarevitch. François Lazarevitch qui est reconnu par l'ensemble des mondes classiques et traditionnels, dont cet album Et la fleur vole, qui a reçu un diapason d'or et un choc classica en 2012. Nous allons aller en Russie pour le folklore russe afin de parler du baryton Dmitri Vorotovsky, quelque peu oublié maintenant. Et pourtant, quel succès sur les scènes d'opéra! Il est né en 1962 et il a grandi à Krasnoïarsk en Sibérie. Encouragé par son père, mélomane, il s'intéresse très tôt à la musique. Il entre au lycée de Krasnoïarsk où il suit des cours de chant, de théorie musicale et de piano.

C'était Les Yeux Noirs, vous aviez reconnu, avec l'orchestre folklorique russe Ossipov, dirigé par le chef Nikolai Kalinin. L'enregistrement a été fait au Conservatoire de Moscou en juin 1991. C'est en 1976 qu'il débute à l'Opéra de Krasnoïarsk et il y rencontre Svetlana, une ballerine qui devient sa femme. En 2004, Vorotovsky travaille le répertoire verdien, un compositeur phare dans sa carrière, à la Fenice, dans la Traviata, où il chante Germont. Puis dans Le Trouvère, rencontre de Luna, l'Opéra National de Paris. Il revient un an plus tard au Metropolitan Opera House interpréter Valentin dans Faust de Gounod, puis retourne au Royal Opera House dans Un bal masqué de Verdi. On le retrouvera à l'Opéra de Paris, puis à Vienne pour interpréter Iago dans Othello, toujours de Verdi. Le malheur le guette en 2015. Il apprend qu'il est atteint d'une tumeur au cerveau. Le voilà obligé d'annuler tous ses concerts pour se soigner. Il revient sur scène une première fois au Met dans Le Trouvère. Il retrouve Eugène Onegin au Royal Opera House, la même année, et nous avons pu le voir une dernière fois au Met en avril 2017, toujours dans le rôle-titre de Eugène Onegin de Tchaïkovski. Hélas, rattrapé par la maladie, Dimitri Vorotovsky décède le 22 novembre 2017. Écoutons cette belle voix dans l'opéra de Donizetti, Don Pasquale, Bella si come un angelo, avec le Philharmonia Orchestra dirigé par Ion Marine.

Dimitri Vorotovsky, c'était dans le premier acte de l'opéra Don Pasquale, Bella si come un angelo de Donizetti. Il était accompagné par le Philharmonia Orchestra qui était dirigé par Aaron Martin. Lors de ses derniers récitals, on le voyait appuyé sur sa canne. Ce n'était pas de la mise en scène. Le chanteur au physique de colosse subissait des douleurs. Il avait des vertiges dus à cette maudite tumeur au cerveau qui a fini par le ronger. Une grande perte pour l'art lyrique. Chopin a écrit plusieurs polonaises. Nous allons passer la polonaise brillante en ut majeur opus 3 pour violoncelle et piano. Composée entre le 20 et le 28 octobre 1829, Chopin a 19 ans. L'œuvre est dédiée au violoncelliste autrichien Joseph Merck. Dans une lettre, Chopin a écrit: le jeudi, il y avait une soirée chez Fuchs quand Limer a présenté quelques-unes de ses propres compositions pour quatre violoncelles. Merck, comme d'habitude, les rendait plus belles que celles qu'elles étaient vraiment par son jeu, qui est si plein d'âme. Il est le seul violoncelliste je respecte vraiment. Alors maintenant, place à la polonaise brillante opus 3 de Chopin par Yo-Yo Ma au violoncelle et Emmanuel Axe au piano.

De grands interprètes à la carrière internationale, Yo-Yo Ma au violoncelle et Emmanuel Axe au piano, dans cette superbe interprétation, polonaise brillante pour violoncelle et piano, opus 3 de Frédéric Chopin. Dans une précédente émission, j'avais passé le premier mouvement du concerto pour piano et orchestre numéro 2 de Camille Saint-Saëns et j'avais fait le souhait de passer la suite de ce concerto. Quelques auditeurs m'ont approuvé, ils auront satisfaction, tardivement, aujourd'hui. Le deuxième mouvement est un scherzo et le troisième mouvement une tarentelle effrénée, plein de virtuosité entre le soliste et l'orchestre. Écoutons maintenant François-René Duchâble au piano avec l'Orchestre Philharmonique de Strasbourg que conduit Alain Lombard.

0: Le pianiste François-René Duchâble dans le concerto pour piano numéro 2, opus 22 de Camille Saint-Saëns, le deuxième et le troisième mouvement. Il était accompagné par l'Orchestre Philharmonique de Strasbourg avec Alain Lombard à la direction. L'enregistrement a été réalisé en 1982 à Strasbourg.
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0: Notre émission est terminée. Je vous dis au revoir. Je vous remercie de votre fidélité. Rendez-vous la semaine prochaine.
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3: 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Et voici l'horoscope de ce dimanche, nous sommes le 31 mai, en fait les mamans aujourd'hui, les béliers célibataires, n'attendez pas que la personne qui vous plaît fasse le premier pas. Les taureaux, vous aimeriez bien régler un problème le plus rapidement possible. Gémeaux, rien ne vous arrêtera. Cancer, vous vous sentirez libéré. Lion, vous vous montrerez un peu jaloux. Les vierges, certaines contraintes administratives et financières vous pèsent. Les balances, ne prenez pas le risque de vous attirer des jalousies en ne tenant pas compte de la vie ou des conseils de vos collègues. Les scorpions, profitez d'une accalmie pour renouer un climat harmonieux et partager des moments sereins. Les sagittaires, les derniers malentendus devraient s'estomper rapidement. Capricorne, vous êtes certain d'avoir raison. Verseau, évitez de relancer d'anciens sujets sensibles. Enfin les poissons, vous pouvez enfin vous atteler à des choses plus intéressantes que la routine. Bonne journée et à demain.
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4: Bonjour, bonjour à tous. À la une soirée de fête pour le football français. Le Paris Saint-Germain a conservé son titre en Ligue des Champions hier soir à Budapest. Au terme d'une finale irrespirable face à Arsenal, les Parisiens se sont imposés au tir au but 4-3 après un match nul 1-1. Menés dès la 16e minute, les hommes de la capitale ont égalisé puis arraché la victoire lors de la séance de tir au but, scellé par un dernier pénalty manqué côté adverse. C'est le deuxième sacre européen consécutif du club, un exploit rare dans l'histoire de la compétition. Des milliers de supporters ont laissé éclater leur joie dans la nuit à Paris comme dans le reste du pays. Et puis un autre temps fort également, la France continue de suffoquer. Le pays connaît depuis plusieurs jours une canicule d'une précocité inédite. C'est la première fois depuis la création du dispositif Vigilance en 2004 qu'une alerte chaleur est déclenchée au mois de mai. Hier, 4 départements, Paris et les 3 de la Petite Couronne ont été placés en vigilance orange et plusieurs dizaines d'autres en vigilance jaune. Plus de 1000 records de température ont été battus ces derniers jours. Les autorités sanitaires recensent déjà 7 décès directement ou indirectement liés à la chaleur et appellent à la prudence, en particulier pour les personnes âgées et les enfants. Et puis on apprend également que 841 passagers ont vécu une nuit de cauchemar sur les rails. Deux TGV de la compagnie Trenitalia, partis de Lyon vers Paris, sont tombés en panne vendredi soir en Bourgogne, près d'Aizy-sur-Armesson, dans l'Yonne. Les voyageurs sont restés bloqués près de 14 heures sans électricité, sans climatisation et pour certains sans eau ni toilette en état de marche, avant d'être acheminés hier matin. Les préfectures de Lyonne et de la Côte d'Or, la gendarmerie et les pompiers ont été mobilisés pour leur porter assistance. Sur le plan économique, les nouvelles sont moins bonnes. Selon l'INSEE, l'inflation est repartie à la hausse. Elle atteint 2,4% sur un an, en mai contre 2,2% en avril, portée par la flambée des prix de l'énergie en hausse de près de 17% sur un an. Dans le même temps, le produit intérieur brut a reculé à 2,01% au premier trimestre et les dépenses des ménages se sont repliées sur une conjoncture pesante alimentée par les tensions internationales. Et puis, on note également un drame à Metz où un jeune homme de 19 ans a été placé en état de mort cérébrale après une violente rixe survenue hier au petit matin, place de la République en plein centre-ville. Deux groupes qui ne se connaissaient pas se sont affrontés. Les victimes ont reçu de nombreux coups à la tête. Trois personnes ont été interpellées. Selon le procureur, une consommation massive d'alcool serait au cœur de ce drame. Et enfin, sur une note plus légère, pour ce dimanche, partout en France, festivals et rendez-vous culturels à Nîmes ce week-end de fin mai, à l'ombre de préférence. Pensez à vous hydrater et à prendre de nouvelles de vos proches, les plus fragiles. C'est la fin de cette édition. Belle fête aux mamans et bon dimanche.
5: Météo pour ce dimanche 31 mai, c'est un temps assez lourd et variable avec quelques orages également. Temps chaud et lourd des Pyrénées aux Alpes et à l'Alsace, calme ailleurs, mais des orages pourraient éclater en cours de soirée. Les températures pour ce dimanche matin, 14 degrés sur Brest et Cherbourg, 17 à Lille, 18 pour Paris et Toulouse, 18 également pour Biarritz, 19 à Bordeaux et Lyon, 20 degrés sur Ajaccio, Nice, Marseille et Perpignan. Et pour ce dimanche après-midi, entre 19 et 29 degrés sur une moitié nord, il fera 19 en Bretagne et en Normandie, 23 degrés sur les Hauts-de-France, 24 en Île-de-France, 25 sur le Centre-Val de Loire, 28 degrés encore en Bourgogne et 29 degrés sur l'Alsace. Dans la moitié sud, entre 22 et 33 degrés, 22 dans la région de Biarritz, 25 degrés sur Bordeaux, 26 en Occitanie et sur la Corse, 29 dans la vallée du Rhône et entre 30 et 33 degrés le long de la Méditerranée.
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1: La météo pour ce dimanche 31 mai, c'est un temps assez lourd et variable avec quelques orages également. Temps chaud et lourd des Pyrénées aux Alpes et à l'Alsace, calme ailleurs, mais des orages pourraient éclater en cours de soirée. Les températures pour ce dimanche matin, 14 degrés sur Brest et Cherbourg, 17 à Lille, 18 pour Paris et Toulouse, 18 également pour Biarritz, 19 à Bordeaux et Lyon, 20 degrés sur Ajaccio, Nice, Marseille et Perpignan. Et pour ce dimanche après-midi, entre 19 et 29 degrés sur une moitié nord, il fera 19 en Bretagne et en Normandie, 23 degrés sur les Hauts-de-France, 24 en Île-de-France, 25 sur le Centre-Val de Loire, 28 degrés encore en Bourgogne et 29 degrés sur l'Alsace. Dans la moitié sud, entre 22 et 33 degrés, 22 dans la région de Biarritz, 25 degrés sur Bordeaux, 26 en Occitanie et sur la Corse, 29 dans la vallée du Rhône et entre 30 et 33 degrés le long de la Méditerranée.

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Bonjour à tous, l'horoscope de ce dimanche. On débute avec les béliers. Vous avez le cœur sur la main. Vous allez passer la journée à aider les autres. Les taureaux, brillez, profitez, réussir. Voici en quelques mots le programme de ce dimanche magnifique qui vous attend, les taureaux. Gémeaux, cessez de rester dans votre coin, les gémeaux. Ouvrez-vous aux autres. Les cancers, vous êtes plus ouverts et plus attentifs aux autres. Cela fait plaisir à voir. Lion, vous allez remporter un bras de fer important aujourd'hui, une victoire que vous allez savourer. Vierge, la journée va être longue, les vierges, trop longue, donc courage. Balance, vous n'êtes pas dans votre assiette, les balances, quelque chose vous tracasse. Scorpion, un petit rien réussit à éveiller vos sens, ce dimanche sera étonnant. Sagittaire, pas la peine de courir après les bonnes nouvelles, elles viendront naturellement à vous aujourd'hui. Capricorne, la chance est avec vous, c'est le moment de prendre des décisions importantes. Verseau, vous êtes un véritable havre de paix pour vos proches. Ils se reposent beaucoup sur vos épaules. Et enfin, les poissons, aujourd'hui, c'est vous qui détenez les clés de la bonne humeur. Avec tout ça, belle journée, un bon dimanche.

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0: La météo pour ce dimanche 31 mai, c'est un temps assez lourd et variable avec quelques orages également. Temps chaud et lourd des Pyrénées aux Alpes et à l'Alsace, calme ailleurs, mais des orages pourraient éclater en cours de soirée. Les températures pour ce dimanche matin, 14 degrés sur Brest et Cherbourg, 17 à Lille, 18 pour Paris et Toulouse, 18 également pour Biarritz, 19 à Bordeaux et Lyon, 20 degrés sur Ajaccio, Nice, Marseille et Perpignan. Et pour ce dimanche après-midi, entre 19 et 29 degrés sur une moitié nord, il fera 19 en Bretagne et en Normandie, 23 degrés sur les Hauts-de-France, 24 en Île-de-France, 25 sur le centre-Val de Loire, 28 degrés encore en Bourgogne et 29 degrés sur l'Alsace. Dans la moitié sud, entre 22 et 33 degrés, 22 dans la région de Biarritz, 25 degrés sur Bordeaux, 26 en Occitanie et sur la Corse, 29 dans la vallée du Rhône et entre 30 et 33 degrés le long de la Méditerranée.
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4: Bonjour à tous, on fait la bise aux Pierrette et Petroni. Ce 31 mai, journée de la Visitation, c'est aussi la journée mondiale sans tabac et la fête mondiale du jeu. La Visitation de la Vierge Marie est une fête chrétienne catholique et chrétienne orthodoxe. Et concernant le caractère des Pierrettes, elles ont la bonté et de la générosité incarnée, active, déterminée. Elles sont faites pour réaliser de grands projets et ne baissent jamais les bras. Honnêtes, elles ne transgressent jamais leur morale. Indulgentes, elles oublient et pardonnent facilement. Ça s'est passé un 31 mai. En 1933, une loi de finances autorise la loterie nationale. 1936, naissance des congés payés. 1961, l'Afrique du Sud devient une république. 1970, un séisme fait plus de 66 000 morts, 200 000 blessés et 20 000 disparus au Pérou. 1975, création de l'Agence spatiale européenne. 1987, inauguration du Futuroscope de Poitiers. 1994, le yacht de Bernard Tapie fait l'objet d'une saisie conservatrice à la demande du Crédit Lyonnais. 2003, dernier vol du Concorde sous les couleurs d'Air France. 2004, disparition de Étienne Rodagil, l'auteur-compositeur français. On lui doit la Californie de Julien Clerc, le lac majeur de Mort Schumann, Joe le taxi de Vanessa Paradis ou encore Alexandrie, Alexandra et Magnolia Forever de Claude François. Ils et elles sont nés un 31 mai, ce sont les célébrités. L'actrice Sandrine Bonner, des hommes politiques, Hervé Guémard de Bourg-Saint-Maurice et Henri Emmanuelli. Un an de plus également pour l'humoriste, acteur et scénariste François Rollin, né à Dunkerque, le journaliste Alain Duhamel et l'acteur américain Clint Eastwood, né en 1930. Et voici le dicton du jour à la Sainte Pétronille, pas de haie sans chenille. Très bonne journée à tous, à demain.

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1: Aujourd'hui, embarquons pour un voyage fascinant à travers le temps en explorant les expériences de voyage dans le temps, leurs témoignages intrigants et les spéculations qui les entourent. Le concept du voyage dans le temps a captivé l'imagination des gens depuis des siècles. De nombreux récits et témoignages ont émergé de personnes affirmant avoir voyagé dans le passé ou le futur. Parmi les témoignages les plus célèbres, on retrouve celui de John Titor, un supposé voyageur du temps qui a prétendu venir du futur et a publié ses récits sur des forums en ligne dans les années 2000. Bien que l'histoire de John Titor ait été largement débattue et considérée comme un canular, elle a alimenté les spéculations sur la possibilité du voyage dans le temps. D'autres témoignages, souvent anonymes, ont circulé sur Internet, décrivant des rencontres avec des voyageurs du temps venus du futur pour observer ou changer le cours de l'histoire. Cependant, la plupart de ces récits ne reposent sur aucune preuve tangible et sont souvent considérés comme des œuvres de fiction ou de canulars élaborés. Le voyage dans le temps reste donc un sujet de spéculation et de fascination, suscitant des débats parmi les scientifiques, les écrivains de science-fiction et le grand public. Bien que les expériences de voyage dans le temps soient encore considérées comme des légendes urbaines, elles continuent de nourrir l'espoir d'une possibilité fascinante et inexplorée, celle de maîtriser les mystères du temps lui-même. C'est tout pour aujourd'hui dans notre exploration des expériences de voyage dans le temps, des témoignages et des spéculations qui les entourent. Rejoignez-nous la semaine prochaine pour une nouvelle chronique alors que nous plongerons dans un autre monde captivant des légendes urbaines et des mystères inexpliqués. Restez à l'écoute pour d'autres énigmes énigmatiques et n'hésitez pas à garder votre esprit ouvert lorsque vous vous interrogez sur les frontières du temps et de l'espace.

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1: Bonjour, bonjour à tous. Il y a une sympathique réunion de course hippique à l'hippodrome de Nort-sur-Erdre ce dimanche 31 mai 2026. Le Quintet Plus, lui, prendra la direction de Chantilly et des 2100 mètres de la plus belle course au galop au monde, le Prix Qatar Jockey Club. Ils seront 16 concurrents âgés de 3 ans pour un départ prévu vers 16h30. En tête de notre sélection, le 12, Perlon Majesty, en constant progrès depuis ses débuts en compétition, il peut à très belle cote venir l'emporter. Suivi du 2, Dolmalan, qui n'a pas encore connu la défaite depuis ses débuts en compétition. Le 3, Ankelon, s'il s'élance correctement, sa place est sur le podium. Le 9, Oxagon, va découvrir la distance du jour avec des ambitions. Et enfin, le 13, Canadian, pour la beauté des courses hippiques, il complétera notre sélection. Une sélection que vous pouvez retrouver sur ma chaîne YouTube Tom Kazak, les pronostics hippiques avec mes dernières minutes. Donc notre choix aujourd'hui, premier le 12, Perlon Majesty. Second le 2, Dolmalan. Troisième le 3, Ankelon. Quatrième le 9, Oxagon. Cinquième le 13, Canadian. Le second choix le 16, l'As. Et le 6, et à vous la fortune.

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Bonjour à tous, dans l'actualité People du jour, on parle de Patrick Sébastien, une plainte contre lui. Décidément, la guerre entre l'ex-animateur du plus grand cabaret du monde et la direction de France Télévisions n'en finit plus de faire rage. Nouvelle étape dans les hostilités, la patronne du groupe audiovisuel Delphine Ernotte a porté plainte pour outrage sexiste et sexuel contre le septuagénaire. En cause, une chanson qu'il a dévoilée à son sujet avec des paroles particulièrement élégantes. Delphine, si t'avais connu, etc., on aurait été amoureux. Donc, ce compte-t-il ? Celui qui doit être auditionné bientôt pour une affaire d'exhibition sexuelle sera donc sur tous les fronts judiciaires prochainement. On se retrouve très vite avec d'autres actualités People.

Bonjour à tous, l'horoscope de ce dimanche, on débute avec les béliers, vous avez le cœur sur la main, vous allez passer la journée à aider les autres. Les taureaux, brillez, profitez, réussir, voici en quelques mots le programme de ce dimanche magnifique qui vous attend, les taureaux. Gémeaux, cessez de rester dans votre coin, les gémeaux, ouvrez-vous aux autres. Les cancers, vous êtes plus ouverts et plus attentifs aux autres, cela fait plaisir à voir. Lion, vous allez remporter un bras de fer important aujourd'hui, une victoire que vous allez savourer. Vierge, la journée va être longue, les vierges, trop longue, donc courage. Balance, vous n'êtes pas dans votre assiette, les balances, quelque chose vous tracasse. Scorpion, un petit rien réussit à éveiller vos sens, ce dimanche sera étonnant. Sagittaire, pas la peine de courir après les bonnes nouvelles, elles viendront naturellement à vous aujourd'hui. Capricorne, la chance est avec vous, c'est le moment de prendre des décisions importantes. Verseau, vous êtes un véritable havre de paix pour vos proches. Ils se reposent beaucoup sur vos épaules. Et enfin, les poissons, aujourd'hui, c'est vous qui détenez les clés de la bonne humeur. Avec tout ça, belle journée, un bon dimanche.

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0: sec, le quintet.
1: Bonjour, bonjour à tous. Il y a une sympathique réunion de course hippique à l'hippodrome de Nort-sur-Erdre ce dimanche 31 mai 2026. Le Quintet Plus lui prendra la direction de Chantilly et des 2100 mètres de la plus belle course au galop au monde, le prix Qatar Jockey Club. Ils seront 16 concurrents âgés de 3 ans pour un départ prévu vers 16h30. En tête de notre sélection, le 12, Perlon Majesty, en constant progrès depuis ses débuts en compétition, il peut à très belle cote venir l'emporter. Suivi du 2, Dolmalan, qui n'a pas encore connu la défaite depuis ses débuts en compétition. Le 3, Ankelon, s'il s'élance correctement, sa place est sur le podium. Le 9, Oxagon, va découvrir la distance du jour avec des ambitions. Et enfin, le 13, Canadian, pour la beauté des courses hippiques, il complétera notre sélection. Une sélection que vous pouvez retrouver sur ma chaîne YouTube Tom Kazak, les pronostics hippiques avec mes dernières minutes. Donc notre choix aujourd'hui, premier le 12, Perlaine Majesty. Second le 2, Dolmalan. Troisième le 3, Ankelon. Quatrième le 9, Oxagon. Cinquième le 13, Canadian. Le second choix le 16, l'As. Et le 6, et à vous la fortune.

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0: Hey, bonjour à tous, bienvenue dans l'émission du matin qui fait du bien à vos oreilles. Aujourd'hui, on parle de l'apétoche, ce délicieux moment où l'on se détend autour d'un bon apéro. Vous savez, cette pause gourmande entre amis ou en famille. Alors prenez votre café, installez-vous confortablement et laissez-vous emporter par la magie de la convivialité. Restez avec nous sur RCL. De suite.
1: Hé hé, coucou les amis, est-ce que ça va? Ah, il fait chaud, mais il fait beau. Eh oui, il fait beau, il fait chaud, dans les t-shirts, dans les maillots. Oh, tiens, on pourrait faire une chanson avec ça. Alors, émission spéciale, chanson de film. Alors là, je vais vous faire travailler, je vous dirai pas quel film, je vous dirai pas quelle chanson. Voilà, pour la peine. Je vous aiderai un petit peu, je vous aiderai, allez. Allez, c'est parti. Est-ce que vous êtes prêts? Bien sûr, vous êtes débarrassé le salon, la salle à manger, la cuisine, la véranda, vous avez allumé la clim, parce qu'il va falloir danser aussi, surtout sur la première, là. La première, ça, celle-là, si vous connaissez pas la chorégraphie, vous pouvez sortir, c'est moi qui vous le dis. Allez, on y va. Allez, Patoche, appuie sur le bouton.

Je savais, vous aviez trouvé, bien sûr. Allez, on continue. Alors là, ça, c'est un peu plus dur, un peu moins connu, mais quand même, le film est hyper connu. C'est le groupe Berlin. Ah oui, ça va bien. On écoute, allez, on écoute, et après je vous dirai quand c'est que c'est sorti.

Et oui, le patoche il est là, et ça s'arrose avec la chaleur, ça s'arrose, il faut arroser. Alors là, c'est pas un film, c'est une série qui a cartonné, mais c'est pas tout jeune, les plus jeunes ne vont pas connaître, bien sûr. Je vous en dis pas plus, je vous dirai quand c'est sorti et qu'est-ce que c'est la série. Mais vous allez les plus anciens vont reconnaître de suite. Allez, on écoute.

Et oui, toute la journée, du lundi au dimanche, 24h sur 24, 7 jours sur 7, dans le monde entier, en plus, monde entier. Alors, très connu aussi, on va l'écouter, après je vous dirai...

vous cherchez pas sur ChatGPT, etc., etc. Vous essayez de trouver dans votre mémoire. Pour certains, ça va être compliqué, je sais. Surtout avec la chaleur. Allez, on écoute, les premières notes, ça va vous parler direct.

Et oui, bien sûr, c'était Dirty Dancing et c'est sorti en 1987, pas 1800 quand même. Allons. Ah, le prochain est très connu aussi. Bon, je vous gâte, je vais bien sûr dire « Ah, mais t'as pas passé ça, mais il n'y a qu'une heure. » Alors, très connu, c'est des séries, des films où on danse beaucoup, mais moi je suis un danseur né, c'est pour ça. Allez, on l'écoute, et oulala, l'heure avance, alors on l'écoute de suite.

Et bien sûr, gagné pour ceux qui ont trouvé Flashdance, et c'est sorti en 83. Oh là là. Mais après, on va faire encore plus ancien. Ah oui, pour le prochain, là, c'est une série qui a cartonné sur les chaînes françaises, mais aux États-Unis aussi. Vous allez voir, c'est les premières notes, ça va vous parler. Et je vous dirai quand c'est que c'est sorti, quand c'est, hein. Je vous le dis, quand c'est. Quand c'est ?

Alors ça c'est sorti en 84, la chanson elle est sortie en 80, ça fut un gros succès en 80, et c'est le titre, ça c'est l'interprétation du film Footloose. Ah voilà, ça y est, on se calme. Ah le prochain, alors là, je sais même pas si je vais dire le titre, je sais même pas si je vais dire l'année, enfin voilà, c'est... Que de souvenirs pour les plus anciens, bien sûr. Allez, mais on écoute de suite. Allez, Patoche, n'aie pas peur.

Haha, et c'est dit bien sûr La Boum, et le titre c'est Richard Anderson qui l'a créé et qui le chante et qui il s'appelle Reality et c'est sorti en 80. Et oui, que de souvenirs. Et puis, qui c'est qui jouait dans ce truc, dans ce film? Il y avait Sophie Marceau, bien sûr, Brigitte Fossé, Claude Brasseur, Denise Gray, Alexandre Sterling, Sheila O'Connor et Bernard Giraudot et Dominique Lavanin. Et oui. Alors le prochain, on a plus l'habitude de l'écouter sans les paroles, mais en fait c'est une chanson, donc il y a des petits moments, ça va vous rappeler le film. Après le reste, un petit peu moins, mais je vous dirai ça tout à l'heure. Mais vous allez trouver tout de suite.

Et bien sûr, c'était Mission Impossible, et c'est sorti en 96. Voilà, et ce 31 mai, on fête qui ? On fête qui ? Mais en fait, c'est la fête des mères. Voilà, bonne fête à ma maman déjà. Bonne fête à toutes les mamans qui écoutent RCL. Ah, une petite pensée aux mamans qui nous regardent de là-haut, mais il faut y penser aussi. Allez, on continue avec les chansons de films. Alors là, c'est plus connu, c'est américain. Allez, je vous dirai l'année, mais le titre du film, vous allez trouver direct.

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1: Et donc vous avez bien sûr reconnu, c'est sorti en 84, c'est chanté par Ray Parker Jr. et c'est Ghostbusters. Ouh, ça fait peur.

Et les anniversaires de ce 31 mai, eh bien, il y a Emmanuel Bompard, 1986, responsable politique. Céline Dion, 1968, chanteuse. Philippe Lelouch, 1966, acteur. Tracy Chapman, 1964, chanteuse. MC Hammer, 1962, rappeur. Richard Gauthener, 1948, chanteur. Eric Clapton, 1945, chanteur bien sûr. Jean-Claude Brialy, 1933, acteur. Robert Badinter, 1928, responsable politique. Jean Giono, 1895, écrivain. Vincent Van Gogh, 1853, peintre, mais peintre pas en bâtiment, hein, peintre. Voilà. Paul Verlaine, 1844, écrivain. Et Batman, 1939. Personnage de fiction. Allez, je vais plomber un petit peu l'ambiance, mais juste une petite fois. C'est un film magnifique, la chanson est magnifique, mais c'est pas gay, c'est pas très gay, mais voilà, c'est pour calmer tout le monde avec la chaleur.

Alors, le film est sorti en 1990 et la chanson est beaucoup, beaucoup plus ancienne parce qu'elle, elle est sortie en 1965. Voilà, mais ça va être le dernier morceau qui va arriver parce que, mais j'ai pas pu tout passer. Oui, ça passe vite une heure. Alors là, très très très très connu. Je vous en dis pas plus. Je n'en dis pas plus.

Et oui, c'est le patoche tous les dimanches de 11h à midi. Oui, oui, il est là. Allez, dimanche prochain, on va faire une petite émission classique. Voilà, pas un thème particulier. Ça va arriver, il y a des thèmes qui vont être forts. Il y a le dernier album de Patrick Sébastien. J'aurai deux acolytes avec moi. Et oui, comme la dernière fois. Allez, bye bye, restez à l'ombre. Ne faites rien. Ne faites rien, c'est ce que vous faites le mieux d'abord. Allez, bye bye et à dimanche prochain. 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
2: Bonjour, bonjour à tous. À la une soirée de fête pour le football français. Le Paris Saint-Germain a conservé son titre en Ligue des Champions hier soir à Budapest. Au terme d'une finale irrespirable face à Arsenal, les Parisiens se sont imposés au tir au but 4-3 après un match nul 1-1. Mené dès la 16e minute, les hommes de la capitale ont égalisé puis arraché la victoire lors de la séance de tir au but, scellé par un dernier pénalty manqué côté adverse. C'est le deuxième sacre européen consécutif du club, un exploit rare dans l'histoire de la compétition. Des milliers de supporters ont laissé éclater leur joie dans la nuit à Paris comme dans le reste du pays. Et puis un autre temps fort également, la France continue de suffoquer. Le pays connaît depuis plusieurs jours une canicule d'une précocité inédite. C'est la première fois depuis la création du dispositif vigilance en 2004 qu'une alerte chaleur est déclenchée au mois de mai. Hier, quatre départements, Paris et les trois de la petite couronne, ont été placés en vigilance orange et plusieurs dizaines d'autres en vigilance jaune. Plus de 1000 records de température ont été battus ces derniers jours. Les autorités sanitaires recensent déjà 7 décès directement ou indirectement liés à la chaleur et appellent à la prudence, en particulier pour les personnes âgées et les enfants. Et puis on apprend également que 841 passagers ont vécu une nuit de cauchemar sur les rails. Deux TGV de la compagnie Trenitalia, partis de Lyon vers Paris, sont tombés en panne vendredi soir en Bourgogne, près d'Aizy-sur-Armesson, dans l'Yonne. Les voyageurs sont restés bloqués près de 14 heures sans électricité, sans climatisation et pour certains sans eau ni toilette en état de marche, avant d'être acheminés hier matin. Les préfectures de Lyonne et de la Côte d'Or, la gendarmerie et les pompiers ont été mobilisés pour leur porter assistance. Sur le plan économique, les nouvelles sont moins bonnes. Selon l'INSEE, l'inflation est repartie à la hausse. Elle atteint 2,4% sur un an en mai contre 2,2% en avril, portée par la flambée des prix de l'énergie en hausse de près de 17% sur un an. Dans le même temps, le produit intérieur brut a reculé à 0,1% au premier trimestre et les dépenses des ménages se sont repliées. Une conjoncture pesante alimentée par les tensions internationales. Et puis, on note également un drame à Metz où un jeune homme de 19 ans a été placé en état de mort cérébrale après une violente rixe survenue hier au petit matin, place de la République en plein centre-ville. Deux groupes qui ne se connaissaient pas se sont affrontés. Les victimes ont reçu de nombreux coups à la tête. Trois personnes ont été interpellées. Selon le procureur, une consommation massive d'alcool serait au cœur de ce drame. Et enfin, sur une note plus légère, pour ce dimanche, partout en France, festivals et rendez-vous culturels à Nîmes ce week-end de fin mai, à l'ombre de préférence. Pensez à vous hydrater et à prendre de nouvelles de vos proches les plus fragiles. C'est la fin de cette édition. Belle fête aux mamans et bon dimanche.
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1: Bonjour, le rétrosport de la semaine. Football, tout d'abord, Emmanuel Macron rendra visite à l'équipe de France mardi à Clairefontaine avant le départ des Bleus aux États-Unis le 10 juin pour la Coupe du Monde. Cette visite est une tradition pour un président avant une phase finale d'une grande compétition comme l'Euro ou le Mondial. Foot toujours, l'OM et le Vélodrome attirent toujours autant les fans marseillais, détiennent en effet le record d'affluence de la Ligue 1. Néanmoins, le taux de remplissage de stade le plus élevé revient au PSG. Et puisqu'on parle de l'OM, sachez que le club a annoncé la nomination de Grégory Lorenzi en tant que directeur sportif. Il occupait ce même poste depuis 10 ans à Brest et remplacera à Marseille Mehdi Benatia. Football encore, la date et le lieu du Ballon d'Or sont connus. La cérémonie aura lieu le lundi 26 octobre prochain à Londres, dans la capitale anglaise, plutôt qu'à Paris. Pour cette 70e édition anniversaire, l'organisation a ciblé l'Angleterre en hommage au premier vainqueur du trophée créé en 1956 par le magazine France Football, l'international anglais Stanley Matthews, qui évoluait à Blackpool. Tennis, Roland-Garros, avec une seule victoire sur le circuit depuis le mois de septembre 2025, Loïse Boisson savait qu'elle n'était pas dans la même dynamique que l'an dernier. Le premier tour lui a été fatal, le tirage au sort l'avait placée sur la route de la tête de série numéro 22, la russe Anna Kalinskaya. D'entrée, en un peu plus d'une heure, la française a été éjectée mardi du tableau féminin 6-2-6-2. Un coup dur pour celle qui va perdre de nombreux rangs au classement mondial. Par ailleurs, Jannik Sinner menait tranquillement 6-3, 6-2, 5-2. Le numéro 1 mondial s'est finalement incliné en 5-7 face à l'Argentin Juan Manuel Cerundolo, 56e mondial jeudi. Intraitable depuis le début de la saison avec 2 défaites pour 37 victoires avant ce match. Le finaliste de l'édition 2025 quitte donc le tournoi dès le deuxième tour, alors que beaucoup le voyaient déjà vainqueur en l'absence de Carlos Alcaraz. Cyclisme, la SNCF a signé un accord de partenariat de 3 ans avec les Tours de France hommes et femmes. Un TGV spécial sera notamment mis à disposition des équipes pour entrer à Paris depuis l'Alpe d'Huez à la fin du Tour de France cette année. Ce partenariat est aussi un moyen pour la grande boucle, souvent critiquée pour son empreinte carbone, de tendre vers des transports plus écologiques. C'est la fin de cette rétrosport. Une très bonne journée à toutes et à tous.

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